0: When does the train for Lyon leave?
1: À quelle heure part le train pour Lyon?
0: The boat train.
1: Le train paquebot.

0: d'où part le train.
1: Please open the window.
0: Voulez-vous bien ouvrir la fenêtre?

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0: pour aujourd'hui.
1: Do you have a room, a vacancy?
0: Avez-vous une chambre, une vacance?
1: An air-conditioned room?
0: Une chambre climatisée?

0: Double room.
1: Une chambre pour deux personnes.
2: With meals.
0: Avec repas.
1: Un repas.
2: Without meals.
1: Sans repas.
2: With a double bed.
1: À un grand lit.
2: With bath.
1: Avec salle de bain.
2: With a shower.
1: Avec une douche. Douche.
2: With twin beds.
1: Avec les jumeaux.
2: With a balcony.
1: Avec un balcon.
2: A suite.
1: Un appartement.
2: For tonight.
1: Pour cette nuit.
2: For 3 days.
1: Pour 3 jours.
2: For 2 persons.
1: Pour 2 personnes.
2: What is the rate per day?
1: Quel est votre prix par jour?